sont commencés. 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Vos prières ne sont plus que poussière. Et moi, je suis ce qui répond maintenant. Vous avez marché dans la lumière aérie des ténèbres, mais l'ombre n'oublie jamais. Elle compte, elle attend, et ce soir, elle réclame. Je n'offre aucune pitié, seulement l'équilibre. Chaque mensonge, un cri, pour chaque péché, un nom effacé du temps. 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